Maria Keohane sopraan, Damien Guillon en Robin Blaas contratenor, Thomas Hobbs en Hans-Jurk Mammel tenor en Peter Kooi en Stefan McLeod bas.